chef lieu de cercle Niafenke. À l'ouest par l'arrondissement de Léré. Au nord et au sud par Atara et Sumbi. Dofana, j'ai dit un passage méconnu par bon nombre de forains en destination d'Atara et devenu aujourd'hui paradis terrestre. Paradis terrestre dont rêvent des milliers et des milliers d'êtres. Dofana, 20 kilomètres.

Wali Touré Farka Hamadou Ngokoum Afel Hamma Sankare Oumar Touré tous musiciens titulaires du groupe Asko de Niafenke sont arrivés dans la joie et la fraternité pour aider les habitants de ce village à récolter le fruit de leur périmètre en musique. Dovana, 20 km.